0: On vient d'écouter PJ Harvey avec The River. Avant, c'était Amanda Palmer avec Who Killed Amanda Palmer. Et avant, c'était Broadcast avec Come On Let's Go. 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

Radio Canyon, Radio Canyon, le 102.2, vous venez d'écouter premier morceau, le Juice avec Shoot. Juste après, c'était Meryl et DJ Tutus, Jexki. Et là, on vient de s'écouter Little Sims avec Enough. 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

102.2 Radio Canu, on vient de s'écouter Marnie Stern avec Transformer, Rachid Taha avec Rock El Kasbah et The Raconteurs avec Salute Your Solution.

Vous écoutez encore et toujours Radio Canu. À l'instant, c'était Eric Truffaz avec le morceau Less. Juste avant, il y avait Mousse et Hakim avec le morceau Volcan. Et encore avant, un ancien Lyonnais, Kent, avec Les Vrais Gens. 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

0: Radio Canus 102.2, la plus rebelle des radios, avec Gossip. À l'instant, c'était Love and Let Love. Juste avant, Zenzile et Fire Eater. Et encore avant, c'était Chantel avec Disco Partigiani. Et les bandes continuent.
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1: 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Mais là, non. J'ai l'impression de bien faire partie du monde d'avant. 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De survivre dans ce monde. Je pense que la moitié de mon temps, je pense à l'effondrement. 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Mais c'est imprévisible une crise. 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J'ai des amis qui vivent en collectif. Moi j'essaye de faire de la scène en ville et ailleurs. Je sais pas trop si ça touche les gens et à quoi ça sert dans cette période de transition.
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0: Vous avez pu entendre dans l'ordre Marius Micolle avec le morceau La fin d'un monde. Ensuite, c'était L'Ogre avec le titre Le Fléau. Et enfin, c'était Lucie dans le ciel avec le morceau L'âge lyrique. Vous êtes bien sur Radio Canu.
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Vous êtes toujours à l'écoute de Radio Canu. On a écouté à l'instant Tori Amos avec Trouble's Lament, juste avant les Mastodons avec One More Round the Sun, et encore avant les Ogres de Barbac, Radio Canu la plus rebelle des radios.

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0: Vous êtes sur les bandes de Radio Canu et ses textures sonores et musicales en tout genre. On vient de s'écouter dans l'ordre Kim Gordon, l'emblématique leaduse de Sonic Youth avec le morceau Bye Bye. Juste après, c'était Slipher Mods avec Force 10 from Navarro. Et juste là, c'était un groupe lyonnais, Unum, avec Diablo Rosso. 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

Toujours à l'écoute des bandes continues de la plus rebelle des radios, on écoutait dans l'ordre Renaud Bistan comme un écologiste au gouvernement, extrait de son album Radio Bistan. Juste après, Les Ocres de Barbac, extrait de l'album Amour Gris et Colère Rouge, et on écoutait La Monolithe Aiguë, et à l'instant les Body Count avec Point the Finger, extrait de l'album Carnivore, toujours à l'écoute de Radio Canut.

Vous êtes bien à l'écoute de Radio Canu, c'était les bandes continues et vous venez d'entendre dans l'ordre Agar Agar avec I Am That Guy, Mansfield Tia et Christophe, c'était Tutomok et Fishback, un autre que moi. Bonne écoute!

Et vous êtes toujours à l'écoute de la plus rebelle des radios. On vient de s'écouter dans l'ordre Sleepwalking de Bring Me The Horizon, Media Noche de Mestis. Et là, on termine tranquillement sur Focus de Naïve. 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

Vous êtes toujours sur Radio Canu. Alors c'était le morceau Le Poison qui en fout, première partie, donc extrait de l'album Le Poison qui en fout du groupe Présent.

Vous êtes toujours sur Radio Canu sur le 102.2 et on vient d'écouter dans l'ordre Djello Biafra et DOA avec That's Progress. Ensuite, c'était No Means No avec I've Got a Gun. Et enfin, c'était Jeffrey Lewis avec la reprise de Crass, I Ain't Thick, It's Just a Trick.

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Vous avez pu écouter dans l'ordre Opaline avec La fille tatouée, Sarah Saphir avec le titre Avant toi, et enfin c'était Neptune et le morceau Stella. Vous êtes bien sur les bandes continues de Radio Canut.

0: C'était Antidaté à l'instant sur Radio Canu avec le morceau Demon.
1: Juste avant, c'était Maestro avec Devil.
0: Et encore avant, Bachar Mahalife avec Insomnia.
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0: Vous êtes bien sur les ondes de Radio Canu, vous écoutez les bandes continues et on vient d'entendre les mots d'amour de la Mano Negra avec Je peux très bien me passer de toi. Avant ça, Son of Dave, Devil Take My Soul. Et en tout premier, on a entendu Suzanne Vega avec son titre Blood Makes Noise. 102.2 FM, Radio Libre, Radio Rebelle.
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Radio Canu, on vient de s'écouter un petit morceau de Brain Damage, suivi du rappeur lyonnais Le Songeur, et un petit dub d'Éthiopie du groupe qui s'appelle Dub Colossus. 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

0: Vous êtes toujours à l'écoute du 102.2 Radio Canu, la plus rebelle des radios, et on vient d'écouter un morceau des Punks de Lyon, de Friendly Fire. Ensuite, c'était Atari Teenage Riot avec le morceau Start the Riot. Et on a fini avec le duo italien Ovo et le morceau March of the Freaks.
1: Et puis maintenant, on se lâche avec une petite session James Bond.

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Bon, autour de James Bond et du ska, nous avons pu entendre The Selector, les Specials et Casino Royale.

0: Oui, oui, le morceau, c'est dans le même sens. C'était Van Van, Grâce et Volupté, à l'instant sur Radio Canu, la plus feu-ou des radios, que des morceaux feu-ou. Juste avant, il y a eu Théodora avec Miss Kitoko, et encore avant, Little Sims avec Point and Kill. 102.2, la plus rebelle.
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C'était Ivry Sol, Backwood. Avant, c'était Barbara, du bout des lèvres. Et encore avant, c'était Hugo TSR avec Pas de paradis.

On vient d'écouter Johnny Cash, mis en musique par Acid Paoli, Oppenheimer Analysis, Devil's Dance, et on a terminé avec Malik Djoudi, le titre est Sous Garantie, Radio Canu 102.2.

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0: Vous êtes toujours sur Radio Canu, la plus upside down des radios. On a écouté un morceau assez énigmatique qui s'appelait Fast King Racha Mercedes du groupe qui s'appelle The National Fanfare of Cadet Bostani.
1: Juste après, c'était les punks londoniennes de Belize qui jouaient le morceau Belize Theme.
0: Et pour finir, ce dernier morceau sorti sur le label Vampisoul, ces Espagnols qui n'en finissent pas d'aller dégoter des morceaux introuvables autour du monde, et notamment donc en Iran, cette pop iranienne des années 60-70, avec ce morceau du docteur Feridun Farrokhzad, qui a eu la particularité d'être obligé de partir de l'Iran. Il était un peu scientifique, poète, politicien, gay, et ça plaisait pas spécialement à la population, enfin disons au gouvernement local, et d'ailleurs il en est fini un peu assassiné en Allemagne.

Et vous êtes toujours à l'antenne de Radio Canu 102.2. Pour les bandes continues, on vient de se faire une petite bande un peu éclectique puisqu'elle commençait avec le shoegaze musclé des Texans de Ringo Destar qui nous chantait le heavy metal Suicide. Ensuite, une virée du côté du génial saxophoniste Colin Stetson qui faisait Judges avec son jazz drone expérimental. Et enfin, on terminait avec le rock psychédélique, chamanique, sous influence de drogue et de gospel, de Spiritualized et de Jason Pierce, qui sur l'album Let It Come Down nous chantait Out of Sight. 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

Bonsoir, mesdames et messieurs, et bienvenue à Koulou-Koulou, au Boomtown Café. Je vous souhaite de passer une agréable veillée avec mes chansons. Et je vous souhaite surtout, surtout, du succès dans vos amours.

C'est Radio Canu, les bandes continuent et on vient de se faire une petite session chanson d'inspiration traditionnelle et populaire. Vous avez pu entendre Malicorne avec la chanson La Semaine, Mes souliers sont rouges avec l'horloge et enfin Richard Desjardins, Boomtown Café. 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

Yes, on a pu écouter au tout début de Joe York avec le morceau Small Town Boy, et juste après c'était du côté du Pays Basque avec The Wizards. 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

Bonjour, c'est les bandes continues de Radio Canu. Et là, on vient d'écouter DJ Shadow avec The Right Thing. Juste après, c'était Tortoise avec Cornpone Brunch. Et là, on vient juste d'écouter Fortet avec She Moves Me.

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C'était Antidaté à l'instant sur Radio Canu avec le morceau Demon. Juste avant, c'était Maestro avec Devil. Et encore avant, Bachar Mahalife avec Insomnia. 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

Oui, oui, le morceau, c'est dans le même sens. C'était Van Van, Grâce et Volupté, à l'instant sur Radio Canu, la plus feu-ou des radios, que des morceaux feu-ou. Juste avant, il y a eu Théodora avec Miss Kitoko, et encore avant, Little Sims avec Point and Kill. 102.2, la plus rebelle.

0: Yes, toujours sur les ondes de Radio Canu, vous venez d'entendre Sofia Gabbana, le morceau Quantame. Juste avant, c'était Becca the Ruler, It What to Tell You. Et avant, c'était Crystal, See Myself. 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
3: 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À l'instant, c'était Philippe Yvelin qui dansait chez Suzette.

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C'est aussi le premier centre commercial du pays. Grâce à l'importance du marché de consommation, à la concentration des capitaux et à ses exclus qui crèvent sur le trottoir et dans le métro. Bienvenue sur Satu.

0: C'est un honneur pour nous de vous recevoir. Professeur ? Professeur ? Professeur ? Hein ? Ah, je vous prie d'excuser, je m'étais assoupi. Oui, professeur, j'étais en train de dire que nous étions tout à fait honorés de vous recevoir aujourd'hui.
1: Je vous remercie.
0: Alors, professeur, la première question que j'ai envie de vous poser, c'est à votre âge, pourquoi faire du dub ? Je rappelle que vous avez 74 ans.
1: Je pourrais vous raconter l'histoire. Il faudrait quelques minutes. Alors, il y a 2 ans, je travaillais sur l'œuvre orchestrale, un ensemble à cordes et à percussions. Et je piétinais, je tournais en rond, je savais plus où trouver l'inspiration. C'est alors que des amis m'ont proposé un week-end de détente et de thalassothérapie. J'acceptais, je m'inquiétais de faire garder ma maison ce week-end-là. J'ai eu l'idée, à ce moment-là, de proposer à mes petits-enfants de venir garder la maison. Ce sont de charmants romains, ils ont respectivement 16 le garçon. Ils vinrent donc ce week-end-là garder la maison. Je la récupérais après un week-end tout à fait délassant. Le lundi, donc, j'entrais chez moi et je trouvais les choses à peu près bien rangées, mais certains objets étaient déplacés. Après, je me doutais que ce week-end-là, il devait y avoir eu une espèce de combat ou quelque chose comme ça. Quelque chose de bien naturel à cet âge-là. Et je m'en inquiétais outre mesure. Mais je trouvais une espèce de sachet que je mettais comme dans de la tisane. Tiens, petits enfants, il y a de la tisane. Alors je lui ai fait une tisane avec cette tisane. Et je m'en trouvais tout ragaillardi. Je me mettais alors à retravailler mon ensemble à cordes. Et plus je travaillais, plus les idées me venaient. Et je retrouvais une espèce d'excitation, une ferveur que je n'avais plus connue depuis des années. Et alors, j'ai fini par me demander ce qui s'était passé. C'était quand même dans un état tout à fait inhabituel. Je m'en confiais donc à mes petits-enfants qui m'expliquèrent donc que j'avais oublié un sachet de bœuf. Alors j'appris à cette occasion ce que c'était.

On a écouté juste à l'instant Lojo avec le morceau À la reine des audacieux. Ensuite c'était Benabar avec le morceau Saturne. Et enfin General Dub, Merci Gracias Fidel

Les bandes continuent de Radio Canu avec Nirvana, You Know Your Rights, Songing Youth, Bull the Heather et enfin Garbage, Stupid Girl. 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

Sur Radio Canu au 102.2, vous venez d'entendre trois magnifiques voix féminines. Vous comptez Fleurette, mais plutôt vous comptez les difficultés de la vie. Avec Anne Sylvestre, et pas difficile, Agnès Bill et son No Flouze Blues, et bien sûr la sublime Barbara et l'absinthe. 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

0: Vous êtes toujours à l'écoute des formidables bandes continues de Radio Canu qui nous permettent de danser et penser. On a commencé avec un titre en mémoire des communards et des communardes de la commune de Paris. Donc le titre c'était Communard, Communard de Dub Amix en featuring avec Marina Pi, Nada, Drawing Dog, L'Inconsolable, Daman, Mantis et Mal Élevé.
1: Et c'était suivi de Daman en featuring avec Fouaka Dub et le titre Stop Violence Against the Children.
2: Et comme on aime les mélanges sur Radio Canu, on a fini avec Denez Prigent, Aziliz Manro et Oxmo Puccino pour le titre Valse of Life et vous invitez à tournoyer jusqu'à l'ivresse. 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

Et vous êtes toujours à l'écoute de Radio Canu et cette délicieuse bande continue. Et en premier, on a écouté Gilles Jogging avec le titre « Chais ». Bien fait donc, c'est sur la pollution des algues vertes en Bretagne. On s'était suivi par Dubamix et Daman qui réclamaient « Free the vaccine » pour que la santé ne soit plus une marchandise capitaliste. Et enfin, on a terminé avec le groupe autrichien, Aiko avec le titre « Alat ». Restez à l'écoute de Radio Canu 102.2 ou radiocanu.org.

Vous êtes toujours sur Radio Canu, on vient de s'écouter dans l'ordre Agar Agar avec I'm That Guy, ensuite c'était Cigarettes After Sex avec Nothing's Gonna Hurt You Baby, et la dernière chanson c'était Polo and Pan avec Mexicali. 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

Une spéciale dédicace à notre manager.

Voilà, à l'instant sur le 102.2, c'était Cosmic Connection avec le morceau 1 plus 1. Juste avant, c'était Meitei Show, Joe Cool. Et encore avant, c'était Zol, Lolitaz. Et c'était sur la plus rebelle de toutes les radios, Radio Canut.

Alors, on vient d'écouter Coil Guns avec Millennials, puis Moe avec Paris, et ensuite il y a eu Tom Waits avec Underground.

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0: Sur Radio Canyon, on a écouté Roof et le projet de Dominica avec Oslo Télescopique, suivi du Lundi au Soleil avec Vincent Delerme et Keren Anne.
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Radio Canu, le 102.2, vous venez d'écouter, premier morceau, le Juice avec Shoot. Juste après, c'était Meryl et DJ Tutus, Jexki. Et là, on vient de s'écouter Little Sims avec Enough. 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

toujours à l'écoute des bandes continues sur Radio Canut, la plus rebelle des radios. On écoute tout de suite en ce moment donc, c'est Qui donc de Douche Froide. Avant ça, c'était Safe in Your Skin, puis Where Am I, The Title Fight. 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

Et c'était Enter de Parcells du live volume 1. Ensuite, il y a eu Jax de Cory Wong et de son band. Et enfin, Dintone de Wolfpack, le plus funk de tous les groupes du moment.

On était back in the days du punk hardcore des années 80, donc de retour dans les années 80 du hardcore politique engagé avec les requins de DRI et Gun Control. C'était l'année 89. On est revenu plus en arrière avec Discharge, Protest and Survive, un big anthem du punk hardcore metal. Et on a terminé avec Suicidal Tendencies, Two-Sided Politics de l'année 83.

Vous êtes toujours sur Radio Canu, la plus rebelle des radios, 102.2 FM. Et c'était Wax Taylor avec I Don't Know, Chinese Man avec Independent Music et les Fonds Cubics avec Viens dans mon funk.

Vous écoutez toujours les bandes continues de Radio Canu et on vient d'enchaîner un morceau de Spray Paint qui s'appelait Drive by Feeling. Juste après, c'était Wimps avec Repeat. Et enfin, on a terminé avec un classique des Wipers. C'était le morceau qui s'appelle No One Wants an Alien. 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

Vous avez pu écouter dans l'ordre Opaline avec La fille tatouée, Sarah Saphir avec le titre Avant toi, et enfin c'était Neptune et le morceau Stella. Vous êtes bien sur les bandes continues de Radio Canut.

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On vient de s'écouter dans l'ordre « Quand tu sortiras » de Rature. Puis c'était le rap québécois de QO52 Headlines. Et enfin, Rature, Chaloulaud et Sapoukou qui nous chantaient « Asphalte ». Vous êtes toujours à l'écoute de Radio Canut, la plus éclectique des radios. On vous souhaite une excellente écoute pour la suite.

Bonjour, vous écoutez Radio Canu et là on vient d'écouter Faced avec When I Was a Young Girl. Juste avant c'était Réveil, le groupe lyonnais avec Time and Death, et encore avant c'était Sally Ford pour le titre I Swear.

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Donc vous venez d'écouter dans l'ordre les Bottle Surfers avec TV Stars. Ensuite, Princesse Rotative avec le titre Raina. Et enfin, ISP Pizza Pizza.

0: Et oui, c'est bien les bandes continues de Radio Canu, tu l'auras remarqué, car il y a beaucoup beaucoup de musiques très différentes. Et on a commencé avec Ostra et Future Politics.
1: Et après c'était Mickey Blanco avec For the Cunts.
2: Et enfin les Fleurs de Pavot avec À Dégager.
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Vous êtes bien à l'écoute de Radio Canu. Nous venons d'entendre The Egyptian Lover et son morceau Freakaholic. Juste avant, il y avait Cheryl, I Didn't Mean to Turn You On. Et on a commencé par The Gap Band et leur morceau You Dropped a Bomb on Me.

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Et c'était Sada Bonheur, You Could Be More As You Are, qu'on vient d'écouter. Et juste avant, vous avez eu l'occasion d'écouter Annika, qui reprenait Love Buzz, et Sneaks, Look Like That, Radio Canu, la plus rebelle des radios.

Serge Reggiani, le barbier de Belleville. Oui, enfin, ça ne vous empêche pas d'être sur ces ondes 102.2 MHz ou bien radiocanu.org si vous êtes un peu éloigné de la région Rhône-Alpes. C'est la chanson donc des Raseurs, n'est-ce pas? Mais pourquoi cela? Pour amorcer la 761e édition des Petits Tas dans le mot sur cette antenne. Car selon le calendrier du Péribis que nous respectons chaque semaine hebdomadaire, à part les trois dernières où nous sommes partis un petit peu loin, chercher d'autres poils de la bête. Nous sommes la Saint-Barbier, patron des Raseurs. Donc, nous allons vous présenter pendant une heure nos quatre habituelles coupures de cheveux en quatre, des tondus, des chevelus en masse. Tout ça pour amorcer la rentrée qui devient proche. Et ce sera bien sûr pour beaucoup d'enfants et d'adolescents et d'étudiants.

0: réapproprier votre personne. C'est quoi la valeur d'une chevelure ou d'une barbe, chers auditeurs? Chez Bernard, ça coûte un peu de vous refaire le portrait, mais cela vous rapporte beaucoup en société. Quand Bernard cause tandis qu'il est avachi dans son fauteuil en sky, c'est drôle, il bafouille. Bonjour, ce sera quoi aujourd'hui? Là, il ne bafouille plus. Je voudrais que vous me fassiez subir une mutation génétique en ce 20 août, cher barbier. J'aimerais que mon visage apparaisse... Oui, sur mon visage, disons la spontanéité. Même pour les aveugles. Les aveugles ne prennent pas les autres pour ceux qui ne sont pas. Bref, réplique le barbier. Cher client, vous en avez marre de que votre espace vital soit un simple théâtre, avec ses entrées et ses sorties conditionnées par le regard des autres, avec la table mise et la barbe qui déborde par-dessus? Et puis, vous allez contester l'heure des repas, vous allez vous rebeller contre le metteur en scène, après ma coupe franche. Jusqu'ici, docteur, j'ai acheté mon courage. J'étais un homme empressé, très actif, la barbe au vent. Cher client, j'en conclus que vous étiez dispersé. J'ai moi-même constaté qu'on ne crée rien sur tous les fronts. On est vite pris dans des stratégies étrangères à notre projet initial. Ouais. Laissons de côté ce qu'on a jusqu'ici appelé le courage. Allez, taille-moi un peu tout ça sur le visage et on en reparlera après. Ta barbe, cher Bernard, elle ressort de la chimie. La chimie est une mauvaise science. Quant à l'homme, mon barbier, la chimie nous entraîne sur une mauvaise politique. Alors, je fais quoi quant à ta barbe? Je la déconstruis, c'est ça? J'ai aperçu que ma barbe, parfois, à nuit, à la franche gaieté, elle dégoûtait les filles qui me plaisaient à moi. La barbe peut paraître un petit défaut, Bernard. La beauté, ta beauté, est ailleurs. Là, je fais de la scène critique, moi, le barbier. Et moi, comment me trouves-tu absolument imberbe comme je suis, mais avec quelques tatouages? Ah, vas-y, pendant que je te rase, laisse-toi aller. Bon, mon barbier, je t'avoue que l'art de la poutre est de se faire longue vue, très longue vue, qui grossit la paille de façon démesurée. Et tu as lu par hasard les mémoires d'un amnésique d'Éric Satie? Je suis simplement coiffeur et barbier, et les ragots que je lance feront l'histoire de demain. Je suis la résultante de décadences successives. Est-ce que ça te dégoûte, mon travail? Ah non, non, car je sais que notre planète est une vieille croûte racornie accueillant une flopée de vermine, dont nous deux. Mais il y a certaines règles qui demeurent pour un merlan. Ces règles sont impuissantes et variables, mais elles sont, Bernard. Barbier, je n'aime les êtres que pour leur manque, leur incomplétude, le chaos qu'ils représentent, l'imperfection qu'ils contestent. Un paradigme ne provoque que la frayeur. Oh diable, le paradigme sur terre! Ne meurs pas désespéré, c'est tout ce que je te demande. Ne meurs pas dans la douleur. Ce vœu pieux nie la condition humaine, mais je t'assure tout de même, j'aimerais mourir sans douleur. Je suis un simple barbier, mais je me souviens de ce mot d'Hitler, Bernard, prononcé, si je ne me trompe, le 15 mars 1936. Je suis la route, comme indique la Providence, avec l'assurance d'un somnambule.
1: Est-ce une spécialisation que d'être barbier? Je te dis ça parce que je pense que la spécialisation est génératrice de poison, en gros et en détail. Elle s'épuise à reconstituer les défenses immunitaires. De là vient le fantasme de la destruction massive, l'épuisement. On devient en masse des déterministes contemplatifs, puis, d'après le philosophe Alain, qui n'a pas toujours tort, je pense, des fatalistes irrités.
0: Penche la tête à gauche, je n'arrive pas à attraper ton oreille. Droite.

0: J'aimerais que dans ses prêches, Dieu nous assomme de son égoïsme.
1: Étant absolu et absolument complet, je ne suis pas en état de vous aimer.
0: Certains peuples, les Bretons, les Basques, pour ne citer que les plus proches, ont traîné à se convertir au christianisme pour la simple raison qu'ils n'avaient aucun nom pour traduire Dieu. C'est barbu. Mon barbier, je suis obligé d'en revenir à Nietzsche, qui disait que Dieu nous fera la nique tant que nous n'aurons pas réglé son compte à la grammaire. C'est la croix qui a sauvé Dieu de l'asphyxie, mais qui l'a livré à la hantise. Ses jambes grotesquement écartées découvrirent son sexe mou de collégien à la messe. Ses mêmes jambes se contractèrent en un spasme d'amour et le voile du temple se déchira, creva de bas en haut comme une pluie de cendres au goût de soufre et de fièvre. Lorsque Jean, pauvre barbier, Jean l'apôtre aimé, sentit sa gorge emplie de bourdonnements cruels de l'inceste et que la Vierge se coucha dans l'herbe pour connaître entre ses cuisses le doux murmure de cette filiation qui jusqu'à cette heure prévaut sur les commandements lorsque l'habit sans couture fut donné à l'aveugle et que l'aveugle le jeta en pâture aux chiens en rut, lorsque Véronique blottit le voile couvert de crachats et de sang en son cœur et son sexe de reine, alors s'éleva la voix majestueuse du centurion qui, d'un seul coup de lance, abolit l'évangile.
2: Qu'en penses-tu, mon barbier ?
1: Ta gueule ! Mécréant ! Je vais te raser de près. Tu peux en être persuadé.
2: Ah, comme une fille qui aurait couché avec un Allemand dans le

Barbara Göttingen. Eh oui, mais ceci, c'est pour nous amener à notre coupe franche. Bêta. Comme chaque semaine hebdomadaire désormais, jusqu'à l'année prochaine, vous pouvez, dès à présent, 13h14, décoller votre pavillon auditif de votre poste. Et vous orienter, si vous en avez une, vers la fenêtre de chez vous, donnant sur ce ciel encore bien estival, bien que un peu moins dispensateur de chaleur que ces temps derniers. Ça va pas durer. Et il y a de fortes chances de voir s'approcher des studios de Radio Canu, au bas des pentes de la Croix-Rousse, la navette spéciale de Miss Cosmos. C'est son grand retour. Il va être discret, mais vous, si vous n'avez pas de fenêtre, ou s'il est trop sale, vous n'avez pas encore fait le ménage d'automne, eh bien, vous allez l'entendre au loin. Et elle s'approche.

0: d'ailleurs, ah, c'est tout bizarre, il y a plein de sous-vêtements dans les studios de Radio Canette. C'est vrai que ça fait 3 semaines hebdomadaires que je suis parvenue vous rendre visite. Alors là, il s'est passé des trucs hein, pendant ce temps-là. Il y a plein de sous-vêtements un peu partout ici. C'est bizarre, c'est étrange. Mais ça tombe bien parce que je suis venue toute seule aujourd'hui, comme une grande, pour vous parler de l'ambiguïté du soutien-gorge. C'est singulier. Enfin, sur le fragment Chine, comment ne plus porter de soutien-gorge, c'est la question du jour qu'on s'est posée en 3 semaines hebdomadaires tout de même. Bon, d'abord, le soutien-gorge, il a des bretelles. On a juste le t-shirt pour les cacher et tout à coup on se sent gêné. Qu'est-ce qu'il y a d'impudique dans les bretelles d'un soutien-gorge, chères auditrices et chers auditeurs de Radio Canette? Elle dépasse très bien et après, je porte un soutien-gorge et la banalité serait un excès par chez vous. D'abord, on n'accroche pas les soutiens-gorges avec les culottes quand elles sèchent, parce que les culottes, elles ont parfois des risques de règles qui seraient visibles au milieu de la corde à linge quand on l'expose à l'extérieur, quand on a la chance d'avoir une corde à linge dans un jardin ou dans un espace vert. Donc, les culottes aux extrémités de la corde, toujours un joli soutien-gorge est fait pour être montré. N'est-ce pas, chères auditrices et chers auditeurs de Radio Canette? Alors qu'une culotte... Bon. Le balconnet, les belles broderies bleues. Les garçons du météorite n'ont pas toujours les idées bien placées. Quand on porte un soutien-gorge, on n'est plus une enfant, on est une jeune fille. Alors, c'est donc... allez, on va dire 2 euros les deux pour 4 seins. Et ouais. Ça laisse des marques rouges, surtout sur le fragment Chine, d'après les observations osées de notre télescope. Or, nous avons constaté que, sur votre météorite, un sein ne ressemble pas à un autre. Moins de 50 kilos, pas de poitrine.
1: Mais non, chères auditrices et chers auditeurs de Radio Canette. D'ailleurs, qu'est-ce qu'une poitrine généreuse par chez vous?
0: 30 euros de soutien-gorge! Push-up!
1: Vous manquez de poitrine, vous manquez d'assurance, vous n'êtes pas séduisante.
0: Dans notre constellation des pénates, nous avons toutes et tous des poitrines plates. Oui. Les seins lourds font transpirer. Le soutien-gorge s'enfonce dans la peau. Et pour courir. N'en parlons pas. Si.
1: Il faut un soutien-gorge spécial.
0: Femme du météorite, fuyez l'imaginaire érotique de votre jante masculine. Vous n'êtes pas un objet. N'intériorisez pas. L'homme, quel qu'il soit, crâne rasé ou pas.
2: C'est mon petit conseil du jour, quoi.
0: Libérez-vous des chaînes du soutien-gorge contraignant.
2: Ah, c'est ce que je dis, avec ma poitrine plate, comme les hommes et les femmes de ma constellation
0: des pénates que je vais retrouver pas plus tard que maintenant.
1: Oui, voilà.
0: La navette spéciale non plus, elle n'a pas besoin de soutien-gorge, parce que sinon elle prendrait pas bien le vent là pour s'en aller au-delà de votre atmosphère, vers notre constellation.
2: Ah, mettre un soutien-gorge à une navette spéciale. Ah là là là là là là, il y en a de ces idées sur votre météorite. Bon, en tout cas, je vais la faire démarrer, là, incessamment sous peu. Et puis, si tout se passe bien, je reviendrai peut-être accompagnée la prochaine semaine hebdomadaire. Allez, vas-y, doucement.

Non, non, c'était pas une musique bretonne. Hein. C'est une musique de canton, à fredonner à la cantonade, bien entendu, et qui raconte, dont le titre nous suggère, qu'il s'agit d'un papillon à la recherche d'un nouveau pinacle. Ah oui. C'est pour ça que vous êtes toujours sur Radio Canu, la plus papillonneuse des radios. Papillonneuse, attention aux barbes mal rasées. Papillon, il peut être empêlé là-dessus s'il ne fait pas gaffe. Alors c'est ainsi que vous êtes toujours sur les petits tas dans le mou. On vous rappelle que selon le calendrier du Péribis, nous sommes la Saint-Barbier. Patron des raseurs. Il nous reste donc deux coupes franches à opérer sur vos oreilles. Et voici la coupe franche gamma, la barbarie, selon notre Carmel. Carmel a vécu l'épuisement de sa chair et elle ressent à présent, 13h26, la libération de son esprit. Dans ses activités actuelles, au relent de péché, elle est absoute de fait, parce qu'elle est au front. La chasteté, comme la cèse, est, somme toute, pour elle, une facilité. La sauvagerie lui serait plus favorable, car en tant que vieille fille, avec ses déclinaisons morbides, elle aurait face à elle sa pauvreté domestique. En pleine chair, elle conjuguait son liquide séminal et son squelette.

Maintenant, j'évoque les ouvriers, les artisans, les coiffeurs, les chômeurs qui chantent encore, frondent, racontent des histoires grivoises. Le peuple cause au lieu de bégayer. Les puissants, les possédants s'irritent. Puissent-ils les châtier, ces chevelus, ou ces gens tatoués sans crinière, afin qu'ils se taisent pour l'éternité. Carmel est entrée et elle a vu que les sorties sont multiples. Ça déplaît aux puissants. Elle s'est arrêtée et elle a dit « Ah, j'ai fait le mauvais choix !» Elle parlait d'amour, voyez-vous. Mais dès qu'il y a choix, il ne peut être que mauvais. Que se passe-t-il en amont, Carmel? Tu as suivi un chemin particulier, déblayé ou non? Là n'est pas la question. Tu y as croisé quelqu'un. Tout à coup, tu as voulu relier ton parcours au sien. Oui. Étiez-vous réellement sur le même chemin? Ton compagnon de route t'a assuré que non. Ah, tu as perdu toute ta sympathie pour lui. Tu es reparti vers une autre aventure originale. Deux tiers de bonheur au prix d'un moindre mal. »

quelqu'un te pose cette question tordue. Es-tu sûr de ton choix ? Tu réponds. Eh, si je t'aime, est-ce que cela te regarde ? Oui, mais es-tu sûr de ton choix ? Dit-il en se rasant. Pauvre Carmel, tu as ton fond judéo-chrétien. Tu as du mal à proférer le moindre blasphème. Si je t'aime, je me fais un devoir de ne plus te quitter. Elle a dit cela malgré elle. De ses sentiments d'amour, elle s'est faite ensuite une raison. Elle n'a pas eu tort, je vous le dis franchement, chers auditeurs. Elle a oublié l'expression « Est-ce que cela te regarde ?» Et elle s'est pliée à la loi commune qui veut que l'on reçoive autant que l'on donne, puis qu'on ne donne que si l'on a reçu. Dit-elle en se rasant les jambes. La rencontre s'est bientôt oubliée, les ruptures s'est pardonnée, mais il reste cette fameuse devise « J'ai fait le mauvais choix, mon pote, à l'époque !» Et Carmel hausse les épaules, soupirant en guise d'excuse. « C'est la jeunesse, ah oui, c'est la jeunesse, j'étais tellement jeune !» Regret qui à lui seul contredit le regret. Elle voit autour d'elle comme un troupeau de chiens mêlés qui s'indignent contre le retour à la barbarie. Ce sont ces mêmes gens qui ont outrepassé le droit, qui ont ignoré la fraternité, qui ont bavé sur l'ouverture d'esprit et sur la vie même. Ces gens qui ont enlevé tout leur prix à leurs concitoyens, qui les ont poussés à s'entre-dévorer. Et maintenant, on n'entend que l'existence à sa qualité en soi. On entend qu'on déplore la perte du sens religieux. Cette existence que cette engeance féminine d'aduler n'est que l'image de leur civilisation arrogante. Au vrai, ils cherchent en vain une agonie digne des grandes figures du passé. Ces vieux barbus, un regard superficiel sur l'histoire suffit pour comprendre que les périodes de grande prospérité sont aussi celles des plus grandes persécutions. Ça y est, les jambes de Carmel sont toutes lisses. Alors Carmel renonce à crier avec les charognards. Vive la crise ! Certainement jamais elle ne le fera. Notre ami est trop cosmopolite pour cela. Carmel va agir pour voir, chers auditeurs, agir comme si elle n'avait jamais été civilisée. Elle sait déjà que l'errance est purement formelle, car elle ne se déplace qu'au travers d'espaces uniformes. Ainsi est mise à nu la nature de notre superbe civilisation. À quoi nous servirait-elle si elle ne nous aidait pas à tromper et à être trompée, ce qui rend la vie moins uniforme que la simple errance. Une fois qu'elle a établi que toutes les guerres que les riches se font ne tuent que les pauvres, elle en a conclu que l'office d'un bon pauvre est d'exercer la générosité des riches en temps de paix. Précaution pour l'avenir, pour s'assurer d'un avenir de sacrifié. On méprise les petits métiers, coiffeurs ou boutiquiers, tout autant que les prostituées, ce qui ne ternit en rien le prestige de ceux qui les font marner. Le monde ne prend sa valeur que par les extrêmes, songe notre Carmel, tandis que les moyens mettent tout en œuvre pour faire durer la médiocrité. Et puis, elle décide de ne plus se raser les jambes, ni les aisselles. Carmel en vient à la conclusion que seule la misère est indépendante. Seule, elle a droit au nom de grandeur. Observez, l'honnête patron, nébuleuse triste, rasée de près, noyée dans le halo qu'elle irradie. Carmel en tire sans difficulté cette conclusion. Le bourgeois n'a pas d'autre choix que de payer sans arrêt la faute d'être ce qu'il est. Il ne vivra que sa propre histoire. Même s'il aspire à l'autre.

0: Mano negra. Mala vida. Il y a quand même le quoi à son avis, mais c'est pas nous. Alors, ben, on est obligé maintenant. Avec monsieur Astral, qui me rejoindre là.
1: Ouais.
0: On est obligé de passer à notre ultime coupe franche. Attention à vos oreilles. Hein. Hop. Coupe franche, bas. Yaka. La confrérie des raseurs. Les voici.

0: Monsieur Barbery n'a jamais aimé l'esprit de groupe. Il sait que sa présente présence est injustifiable. Le groupe, selon lui, c'est une forme de terrorisme fondamentaliste qui traque toutes les formes de solitude. Épigone du péché originel, que cette culpabilité sans objet qui mendie une miséricorde auprès des groupes. Or, M. Barbery est un isolé, donc un asocial. Asocial. Vous ne trouvez pas que ça sonne comme une insulte, chers auditeurs? Survient alors la crainte de soi-même, surtout chez les individus de sexe masculin qui supportent difficilement de se trouver quelque part sans intégrer tout le monde. La bravade, la gesticulation comme pour argumenter « Ma vie vaut tout de même, au moins pour l'air qu'elle brasse !» Vous ne trouvez pas, vous ne trouvez pas. Le virus démocratique se traduit par l'illusion chez chacun de se croire maître de soi, maître de cérémonie. Je suis responsable de mes actes. Comme disent les mères à leurs enfants dissipés, tu es grand maintenant, cesse ces bêtises. Mal, lâche le rasoir de ton père.
1: Ouais. Voilà.
0: Accéder au trône, à la considération, toutes les marques de distinction et de respect se méritent. A-t-il fait preuve d'un à-propos de tous les instants? A-t-il droit à son espace vital dans notre territoire moral? N'a-t-il pas quelquefois débordé de son droit à la parole, abusé de notre attention, exprimé des réserves sur le bien fondé de notre communauté? Si la modestie a étouffé M. Barbery, on lui a concédé le privilège de partager avec lui une de ses idées. Oui, on lui a permis une petite aspiration. Enfin, quand on parlait de lui, on disait « Quelqu'un !» Ainsi, Barbery a appris le sens du conflit. Pièce de choix dans la consolidation des groupes fragiles. Une cible commune. Une répulsion partagée, des campagnes de désinformation sur l'infidèle, le lynchage inconscient de la cruauté qu'on lui attribue. Quel est le droit à la parole de celui qui n'a pas souscrit à nos règles? Aucun. Monsieur Barbery se demande de quel droit juger l'individu qui se situe hors de nos lois. C'est simple. Il s'agit de la loi de la prééminence, de la certitude d'être en accord avec les règles universelles qui dépassent le cadre de notre groupe. Le cas est pire si le contrevenant est un isolé, qu'il se réclame pas d'un autre groupe, d'une autre législation avalisée quelque part. Si personne ne te suit, monsieur Barbery, ne cherche pas plus loin, on ne t'aime pas. Et si on ne t'aime pas, c'est qu'il y a du négatif en toi. Du négatif en majorité. C'est comme un QI inversé, tu vois. Ah. Celui qui aime suivra. Donc, qui m'aime me suivra. Sous peine d'être destitué, accusé de compromission avec l'étranger, l'ennemi, la rouille, le temps, la mort. Contre, celui qu'on suit, lui, n'a pas besoin d'aimer pour acquérir de la valeur. Aimer sans suivre revient à inoculer la mort dans celui qu'on ne suit pas, tout en l'aimant, vous suivez. C'est grâce. Oh. Dites, chers auditeurs, ça ne vous évoque rien, là? Ça? Alors c'est démoralisant pour nous. Mieux vaut la haine qui valorise et qui reste morale, normale. Un meneur a besoin d'être haï à l'extérieur. Il peut décréter l'effacement du singulier au profit du tout. L'état d'urgence, la raison d'état quelle que soit l'étendue réelle de son tout à lui. Quand elles sont belliqueuses, les belles paroles réjouissent davantage. On les prend comme autant de points gagnés sur l'infidèle. En fin de compte, au sein du groupe, l'image de soi se remaquille, se refait le portrait, comme chez le visagiste, pendant qu'on singe les gestes du reflet pour mieux tromper notre déréliction. Est-ce que je t'ai bien refait le portrait, mon gars ?
1: Ouais.
0: Monsieur Barberis sait. Il est prêt à reconnaître en tête à tête que le groupe l'altère comme il l'a toujours altéré. D'ailleurs, oublier cela serait s'interdire le retour de bâton. Le jour où l'incompatibilité sera devenue insupportable, le jour où de nouvelles perspectives engageront M. Barberi à rompre ses anciens liens aussi facilement qu'il s'est ligoté à cela. Il y a quelque temps, il ne pensait pas que l'arrachement puisse se produire parce qu'il croyait qu'il s'agissait d'amour. Au final, le groupe fédère entre elles les maladies. Chacun livre son tribut de morbide et se recharge à cet accumulateur de lèpre. Plutôt que de s'attacher à sa propre maladie d'existence, on s'efforce de la fondre dans l'imperfection en général, de faire de l'imperfection la nature même de l'existence. On puise à grande goulée l'énergie négative trop difficile à cerner en soi, sans aussitôt se désintégrer et devenir inintégrable à cause de cette lucidité qui nomme l'échange, recel et usage de faux, abus de confiance et atteinte à la personne humaine des animaux familiers. Monsieur Barberi est en train d'aiguiser ses ciseaux et d'agiter follement la mousse à raser sur son blaireau. C'est qui le prochain client ? Appelez le 04 78 39 18 15 pour vous faire raser.

0: nous appelle à ramper. Désobéir formellement à un ordre donné. Désobéir sciemment à un ordre donné. Ne pas avoir exécuté un ordre reçu. Exécuter un ordre sous l'intervention d'un officier. Ne pas obéir à la première injonction de la supérieure. Mauvaise volonté, exécuter un ordre. Murmurer contre un supérieur ou contre un ordre.
1: Un avertissement.
0: Un an d'obéissance de tous les instants. Un an pour faire un homme.
2: L'armée fait de crevures.

ceux que l'armée tue tout simplement sans faire d'histoire. Un soldat malade est un tir au cul. Tous ceux que l'armée laisse crever sans faire d'histoire. Un soldat qui se suicide est un mauvais soldat. Tous ceux que l'armée pousse à la mort tout doucement. Ceux qui crèvent, ils les enterrent.

pas de quoi en faire une histoire. Silver Herzog, condamné à 2 ans de prison le 20 mars.

C'était le collectif Majoun. Nous ouvrirons les casernes. Et nous ferons des soldats, des barbus. Bon, c'est pour arriver sur notre conseil final. Comme toujours, il y a un petit conseil à la fin. Et arrachez-vous les tifs, il y a de quoi. Arrachez-vous les tifs, les gars, les filles, il y a de quoi. Aïe. Bon, j'ai pas dit les dents, j'ai dit les tifs. Vous savez que ceux qui se battent toujours pour un peigne d'ivoire, un peigne d'ivoire, ce sont les chauves. Quelle utilité a ce peigne d'ivoire ? Ce sont les chauves. À l'intérieur de la tête. Si tout se passe bien, on se retrouve la prochaine semaine hebdomadaire. Et nous serons, selon le calendrier du Péribis que nous respectons, et que nous respectons maintenant chaque semaine hebdomadaire, jusqu'au mois d'août prochain, sans doute. Eh bien, nous serons la sainte performance, mieux encore, patronne des réussites remarquables. Surtout quand on fait 1m24, non, 2m24. On n'a jamais porté plus haut le brassard. Voilà les performances. Maintenant, d'ici sous peu, nous allons vous laisser avec la bande passante dite bande continue de Radio Canu la plus... Il m'a complètement rasé le con. Mes cheveux dont j'étais si fier, moi. Ils avaient un petit reflet roux comme ça. C'était bien, moi. Vous imaginez un renard qui a plus du tout de poils. Il ressemblerait à un poulet frit. Donc la bande passante dite bande continue, c'est très simple. Le principe, c'est quand il n'y a pas d'émission en direct, comme c'était pas le cas là depuis une heure, parce qu'on est en direct, on vous a donné un numéro de téléphone, personne n'a voulu passer à notre salon. De quoi tu arrives de ça ? C'est pas grave, je crois que vous avez bien fait. Mais c'est que, il y a une bande continue dite bande passante. Alors, pendant toute la saison, il y a un certain nombre d'animateurs de cette radio qui diffusent, mettent dans l'ordinateur de Radio Canu des musiques, des chansons, tout ce qu'ils veulent, qu'ils aiment, de préférence. Et puis ensuite, ça rentre dans l'ordinateur. L'ordinateur, il renvoie l'information à l'intelligence artificielle. L'intelligence artificielle fait sa sélection, dit ce morceau-là, il passera jamais. Ce morceau-là, je l'aime bien, il passera plus. Plusieurs fois dans la journée. Et c'est ce que vous pouvez entendre sur cette antenne quand il n'y a pas d'émission directe, comme c'est beaucoup le cas en été, évidemment. Allez, donc, c'est parti. Ça veut dire que la musique qui suit, eh bien, c'est pas nous qui l'avons choisie, c'est... Aïe, ya, aïe. Aïe. Mais souvent c'est bien, hein. Non, quand même, faut être... Elle arrive. C'était long, une heure chez le barbier.

Vous avez pu écouter sur les bandes continues de Radio Canu dans l'ordre Camille Leili avec le titre La Rose et l'Olivier. Ensuite, c'était Zato et le titre On the Getaway. Et enfin, Sophia Jebel Rose avec le titre L'homme au costume doré.

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Yes, on vient d'écouter l'artiste lyonnais Mazi en featuring avec Le Six pour le titre La Dalle. Et c'est produit par un autre producteur lyonnais qui s'appelle Ujo. Et tout au début, on avait entendu, bien sûr, cette fucking playlist, cette fucking bande continue avec, en premier lieu, un artiste qui nous vient de Saint-Etienne, c'était Zed Young Pavarotti et le titre d'introduction de son album Grande Zéro avec le titre Le Matin. Et on a enchaîné bien évidemment avec un autre artiste qu'on connaît ici à Lyon. Il s'appelle comment? Il s'appelle V-A-L-D. Eh ben non, ce n'est pas désaccordé. On a juste enchaîné avec les trois Suisses, l'Extreme Boys, le Super Wack Click et le titre Dépêche Mode de Makala, Dime et Slimka. 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

venez d'entendre deux morceaux de Jelaya, Variation sur une musette de marin et In the Death Car, et le morceau Rand New de Maybe Baby, 102.2 Radio Canut.

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Radio Canu avec Polo à l'instant, Paul Lacarrière. Juste avant, on a entendu Françoise Hardy avec Comment te dire adieu. Et encore avant, c'était Dans mon 4x4, un morceau de L'œil du ficus sur Radio Canu, la plus rebelle.

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Vous venez d'entendre à l'instant la voix d'Émilie Souillot, qui se fait aussi appeler Phénix de Pandore, dans son duo Phonix avec Vincent. C'était le titre Libération. Le titre juste avant, c'était Monsieur Pejic avec le titre Girls en anglais. Et le premier morceau des trois titres qu'on a entendu, c'était Electrofield Project avec le titre Lyon, comme la ville de Lyon. C'était pour l'émission Patchworld, ce choix de ces trois titres. 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

doom metal d'hier et d'aujourd'hui avec deux morceaux. Tout d'abord Monolord avec Empress Rising et enfin le classique intemporel de Sleep Holy Mountain. 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

plus belle des radios, c'est les bandes continues de Radio Canu. On vient de s'écouter dans l'ordre Silhouette de Little Sims, Rebel de Lauryn Hill et Spontaneity de Bahamadia. 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

bien à l'antenne de Radio Canus 102.2. Nous écoutions à présent Chis Lopez et Bo Problema. Encore un tout petit peu avant, il y avait Zé Daopo, Mbaya, et on avait commencé la session avec Commando Coco featuring Eosine Première, Landscape of Love.

êtes sur Radio Canu, c'est les bandes continues et on vient de s'écouter Gwendoline avec Audit RTT. Ensuite, celui de Cheval Hongrois avec le titre Les Fagots. Et pour terminer, Tôle Froide avec une reprise de Mylène Farmer, évidemment, que vous aurez reconnu, qui s'appelle Maman a tort. Et voilà, bonne écoute sur Radio Canu. Au revoir.

êtes sur les bandes continues avec l'émission KJMS, Korean Japan Music Session. Pour les titres, je commence par le dernier, écoutez, Easy One avec le titre Panorama. Juste avant, l'artiste Zach avec le titre Minor Peace. Et enfin, le groupe Lune 8 avec le morceau Superpower. Bonne écoute à vous!

Vous avez pu écouter dans l'ordre Caïman avec le titre Grand 8. Ensuite, c'était Fanny Swan et le titre Ailleurs partir. Et enfin, le groupe Lundi Matin et la chanson Seul à deux. 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

sur les bandes continues de Radio Canu à Lyon 102.2 et radiocanu.org dans le reste du monde. Vous venez d'entendre successivement Mr. Whippy de The Good, The Bad and The Queen, Super Costume de Jacques Jupiter et enfin de Fazil Say le morceau Black Earth.

0: êtes bien sur Radio Canu, la plus rigolote des radios, sur le 102.2. Nous venons d'écouter dans l'ordre.
1: Moya Hawthorne, Work to Do, Betty Davis, Funk.
0: Et pour finir, Ella Lynn Flowers, Don't Wake Me Up.

Radio Canu, les bandes continuent avec Shannon Wright qui nous chantait The Furs, suivi de Three Verdants qui nous chantait Les Briseurs de Grève. Et juste avant Les Briseurs de Grève, parce que je me suis planté, vous aviez François Corbier qui vous chantait Le Cauchemar de François Corbier. Bon, vous avez tout remis dans l'ordre et de toute façon, vous allez continuer à écouter les bandes continues de Radio Canu sur le 102.2 ou sur radiocanu.org. Salut!

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Radio Canyon, on vient d'écouter Les Papillons avec La Lettre. Juste avant, c'était Pustule, l'art des choix avec Bouge Junior. Et encore avant, Les Gabonistes, L'International. 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

l'instant, c'était Marquage Culotte de Nii. Et juste avant, c'était Hungry de l'artiste Juju Rogers. Et encore avant, c'était Divo avec le morceau Whip It. Bien le coucou sur le 102.2.

Vous avez pu écouter dans l'ordre Caïman avec le titre Grand 8. Ensuite, c'était Fanny Swan et le titre Ailleurs partir. Et enfin, le groupe Lundi Matin et la chanson Seul à deux. 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

0: Vous êtes bien sûr Radio Canu,
1: la plus rebelle des radios.
0: Et à l'instant, on vient d'écouter Dans l'ordre,
1: Butterfly de Léonie Pernet,
0: Compromat avec De mon âme à ton âme,
1: Bad Guy de Billie Eilish.
0: Et les bandes continuent.

Vous êtes toujours à l'écoute des fabuleuses bandes continues de Radio Canu. On s'est écouté dans l'ordre le morceau How Many Men des African Brothers, qui se demandent tous ces soldats qui sont morts sans même savoir pourquoi ils se battaient. On a continué ensuite avec l'original Pad Anthony, le fabuleux morceau Rub-A-Dub This Feeling, et pour ensuite finir avec Michael Palmer et le Belly Lick. 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

Et vous êtes goûté toujours Radio Canu, la plus rebelle des radios. On vient de s'écouter dans l'ordre Close Your Eyes and Count Down to Fuck de Run the Jewels. Ensuite, c'était Barbelé de Star Academy, saison 2. Et enfin, Digging for Windows de Zach Delarocca. 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

vous êtes bien toujours sur Radio Canu. Vous avez pu entendre un morceau du groupe Skerzou qui s'appelle Kangourou. Ensuite, il y avait un morceau du groupe Dissonata qui s'appelle Turbulence. Et pour finir, une pièce pour piano, la pièce numéro 15 de François Tolo.

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Vous avez pu écouter dans l'ordre De l'air, le groupe de Thierry Lafitte avec le titre Il pleut. Ensuite, c'était Nicolas Tarik et le morceau Gibraltar. Et enfin, Chfedran avec le titre One Day. 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

Vous êtes bien sur les ondes de Radio Canu, vous écoutez les bandes continues et on vient d'entendre les mots d'amour de la Mano Negra avec Je peux très bien me passer de toi. Avant ça, Son of Dave, Devil Take My Soul. Et en tout premier, on a entendu Suzanne Vega avec son titre Blood Makes Noise. 102.2 FM, Radio Libre, Radio Rebelle.

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Et vous êtes toujours sur Radio Canu 102.2. On vient d'écouter Garçon de Oscar Les Vacances. Avant, c'était Anxiety de Doechi. Et encore avant, L'Infréquentable de Doria en featuring avec Nahir. C'est les bandes continues de Radio Canu.

on était en Punky 77 style, donc l'année 1977. The Jam in the City, c'est le premier morceau qu'on avait écouté. C'était suivi du

Vous êtes bien branchés sur les ondes rebelles de Canu 102.2. Nous venons d'entendre DJ Ayres, suivi de DJ Spooky. Et à l'instant, c'était le White Star marseillais qui reprenait le morceau de Willie Williams, également repris par les Clash à leur époque, Armageddon Time, Radio Canu 102.2.

On vient d'écouter Tena Eri avec son nouveau projet qui s'appelle Tomorrow. On a enchaîné avec l'original Young Kulcha et sa tune 9 Career. Et on a fini avec l'original Peter Utman et sa tune Lonely February. 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

vous êtes bien sur Radio Canu. Alors peut-être que vous êtes lové sur votre canapé ou sous votre couette, mais pour écouter cette série, ça valait mieux. On a entendu Laetitia Sheriff avec Urbanism After Goya, David Lynch avec Noah's Ark et La Ciguë Bentos avec une reprise de Angie. 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
1: Nous informons nos auditeurs que pour ces confessions, les voix ont été modifiées afin que personne ne reconnaisse ceux qui se repentent et avouent leurs exactions.

0: je suis étudiant et les études ça va très bien parce que j'ai passé tous mes UV avec des super notes parce que j'ai tout à fait eu le temps de me consacrer à mes études et puis à toutes les choses qui me passionnent. L'année dernière, parce que j'ai demandé le RMI et puis qu'il n'y a pas eu de recoupement de fichiers et donc j'ai reçu le RMI tous les mois. Alors que je sais très bien que j'ai pas le droit de recevoir cette somme alors que je me consacre uniquement à ce qui m'intéresse. Et tous mes amis, beaucoup de copains et de copines travaillent, ils livrent des pizzas, ils font des tas de choses passionnantes. Et j'ai en plus complètement la sensation de ne pas avoir prise avec le monde de l'entreprise. Et c'est quelque chose qui va certainement me manquer, quoi. Alors entre-temps, je culpabilise énormément parce que j'ai l'impression que vraiment je participe pas à l'effort de redressement de la France. Et bon, j'ai du mal à dormir la nuit, quoi, avec cette histoire. Mais cette année, je sais pas comment je vais faire pour m'en passer du RMI parce que un vice, on s'en débarrasse pas si facilement. Hein. Et voilà, et là maintenant je m'y suis habitué à ce revenu tous les mois et à ne pas travailler en parallèle de mes études. Et je sais pas comment faire, mais déjà ça m'a vraiment soulagé de vous dire tout ça. Merci, nos amis les miettes.
1: Témoignage suivant. Une confession édifiante.
2: Voilà, j'ai 26 ans, je suis enceinte de 3 mois et j'ai fait un test de dépistage de RMiste il y a un mois et depuis 15 jours, je ne vis plus parce que j'ai appris que j'allais accoucher d'un RMiste, quoi. Et je comprends pas ce qui m'arrive, je suis perdue. En plus, c'est vraiment comme si je portais un parasite en mon sein qui va... manger la société et manger aussi tous mes sous dans ma vieillesse. Et je sais vraiment pas quoi faire. Peut-être que je l'apporterai. Enfin, ça m'a pas encore libérée de lui, mais ça m'a fait beaucoup de bien de vous dire tout ça. Merci, nos amis les miettes.
3: Oui, donc Radio Canut toujours sur le 102.2. Et peut-être à l'ouest aussi. Donc c'était dans l'ordre Jean-Marc Le Billon avec chanson surréaliste, So Clac, Pas de place, et enfin les miettes avec des témoignages de frécaires qui se repentent, et ils ont raison. Allez, on enchaîne.

Vous êtes bien sur Radio Canu 102.2. On vient de s'écouter dans l'ordre El Mato a un Policía Motorizado avec leur morceau La Noche Eterna. Après, c'était Sunrise de Mona B, une artiste française qui vit au Québec. Et ensuite, c'était Parajo Consentle du groupe Son Rompepera. 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

Sur Radio Canu, la plus punk des radios, vous venez d'entendre No Nos Moveran de Van Proy. Juste avant, vous aviez encore Las Vulpes qui vous chantait Me gusta ser una zorra. Et puis encore avant, vous aviez Broadcast qui vous chantait Corporeal.

Vous êtes toujours sur Radio Canu 102.2. On vient d'écouter Vilain Manière de Maya Kamati. Avant, c'était Diagnosis de Kate Tempest. Et encore avant, c'était I'm Sure There's Nothing Wrong de Mona B.

morceau, c'est dans le même sens. C'était Van Van, Grâce et Volupté, à l'instant sur Radio Canu, la plus feu des radios, que des morceaux feu. Juste avant, il y a eu Théodora avec Miss Kitoko, et encore avant, Little Sims avec Point and Kill. 102.2, la plus rebelle.

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Et oui, vous êtes toujours sur les bandes continues de Radio Canu avec Alt J et Every Other Freakland. The Liminianas, retenez bien The Liminianas avec votre yéyé m'emmerde et les stores avec Au Réveil. 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

Et vous venez d'écouter Black Sabbath avec Sweet Leaf, juste avant Herscher avec le titre Old Lens, et encore avant Bongzilla Under the Sun. Vous êtes...

0: Radio Canu, la plus polymorphe des radios. On vient d'écouter. On vient d'écouter HTRK avec le morceau synthétique.
1: Bah oui, synthétique. Et avant, c'était Cat Power. Avec un morceau dont je ne connais pas le nom, mais qui est tiré de l'album Speaking to the Trees.
2: Et tout d'abord, nous avons écouté Elizabeth Bruce avec un morceau qui s'appelle Un peu plus intime.
0: Intime.

Oui, tu écoutes Radio Canu et on vient de s'écouter que des groupes locaux. Hein. On a commencé de l'année 2015, hein, d'ailleurs, précisons. Et on a commencé donc avec Zone Infinie, le titre Les Failles. Juste après, vous avez pu écouter Litige, Grid. Et enfin, Cascarabias, Cicatrices.

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ce que vous, dans la vie, que l'on m'a dit que j'avais vécu. Et il dit, faut-on toujours croire à ce que l'on vous dit? Vous avez perdu la mémoire et l'on cherche peut-être à profiter de votre handicap pour chercher à vous amener

0: croyez-vous?
1: Parce que c'est ma famille.
0: J'en ai sûr. Et je lui dis.
1: Assez. Je ne sais pas. Mais vous non plus. Je veux m'en aller.
0: Chérie, je vais à la sortie, lui dit.
1: Non, restez, Rose.
0: Et sursaute.

0: est-ce que c'est votre nom? Je m'appelle Florence. Il dit, Rose, Florence maintenant, qu'importe, restez. Je vais vous montrer le reste de l'appartement. Laissez-moi encore une chance. Laissez-moi cette chance. Elle soupire. Venez.
1: Je me suis...
0: Fond de la porte, il y a une
1: chance. Je me suis trompé. Là, c'est pas Rose qu'il aurait dû me dire, mais Florence.
0: L'ouvre et la fait entrer. C'est une chambre. Chambre à deux lits. Meubles campanard. Le lit n'est pas fait. Se trouve à terre des vêtements en désordre. La porte de l'armoire est restée ouverte. Elle regarde tout ça et lui demande. Vous vous souvenez? Il lui dit. Non. La porte à côté, c'est la salle de bain. Ça ne vous rappelle rien? Elle lui dit. Non. Rien.
1: Je me suis bien trompé. C'est pas Rose, hein, c'est Florence qu'elle s'appelle. Il aurait dû dire pas Rose, Florence, je veux dire.
0: Oui, très lâche. Cette discussion, ces questions. Tu vois qu'elle se sent fatiguée. La prend dans ses bras et la mène s'asseoir sur le rebord du lit. Vous êtes fatiguée? C'est rien. Vous voulez voir quelque chose? Non, ça va, ça ira, merci. Si vous cherchez un jus de fruits, il sort de la pièce.

très lasse, tellement lasse qu'il faut qu'elle s'allonge. C'est ce qu'elle fait. Il revient avec un verre à la main, jus d'orange, se penche. Vous n'êtes pas bien ? Elle lui dit, si, ça va mieux, se soulève, lui tend le verre et l'aide. Ça vous fera du bien, merci. Il aide à se rallonger, pose le verre à terre.

charmant et doux. Alors elle se laisse embrasser. Il l'embrasse doucement, délicatement, pour ne pas l'effaroucher. Elle se donne à lui. Elle se sent bien contre lui. Veut tout oublier. Lui est heureux. Une fois qu'il est embrassé, elle tourne la tête. Et là, elle voit sur la table de nuit, dans un cadre, une photo. Effrayée, elle se dégage. Il est surpris. Il n'a pas eu le temps de se dégager. Et elle court pour sortir à l'appartement. Il court après. Où vas-tu, qu'as-tu ? Elle ne répond pas. Et elle sort de l'appartement. Descend les escaliers. Il lui court après. Et lui court après.

Une fois dehors, effrayé par la rue, voit un taxi, le L. Il s'arrête, ouvre la portière et entre. Elle dit « Vite !» Le taxi se met en route. Chauffeur du taxi, un petit à cheveux blancs lui demande « Vous voulez aller où ?»« À Dufos, à Dufos. » Près de chez elle, la tête en feu, mais seule à l'interphone du portail. Oui, c'est moi. Bien, mademoiselle.

0: elle est rentrée dans la propriété. Elle se dit,
1: moi, quoi,
0: sonne à la maison. C'est la bonne qui lui ouvre.
1: Bonjour, mademoiselle. Bonjour.
0: Elle entre.

0: Ça lui fait mal aux yeux, cette lumière. Rend les choses sans relief, comme ce que l'on veut qu'elles soient. Mais qui est-elle? Cette clarté lui donne mal aux yeux. Elle les ferme. Mais en les fermant, elle est, se sent trop dans le sombre. Elle a peur de voir des choses troubles et moins lisses, comme dans ses cauchemars. Oui, comme dans ses cauchemars. Alors elle ouvre les yeux. C'est bon de se laisser guider, accepter tout ce que l'on dit. Rien de terrible. On l'a frappé à la porte.
1: Mademoiselle, vous vous sentez bien?
0: C'est la gouvernante.
1: On vous a vu un peu triste en entrant.
0: Oui, bien sûr. Elle est constamment surveillée. Toujours prouver qu'elle est bien et qu'elle ne se pose pas de questions. Elle lui dit, ça va, je me repose un peu. J'ai beaucoup marché.
1: Vous voulez un petit remontant?
0: Non, merci. Et la gouvernante s'éloigne. Elle sent qu'elle a la clé et qu'elle peut entrer dans sa chambre à tout instant. Oui, à tout instant. Elle a vu la photographie. C'est bien elle qu'elle a vue. Et si c'est elle, Frédéric a dit la vérité. Mais s'il a dit la vérité, alors elle ne sait pas, elle n'est pas ce qu'ils disent. Elle est une autre. Alors pourquoi veut-on qu'elle soit celle-ci? Pourtant, elle n'a rien reconnu chez le garçon, et même pas lui. Mais là non plus, elle ne reconnaît rien. Et puis, a-t-elle bien vu la photo? Elle ne sait plus.

0: Une heure plus tard, elle se lève, se change. Elle met un petit tailleur crème et sort de la chambre. Elle va au salon. Il est déjà tard. Son père ne va pas tarder. Là au salon, s'assoit dans un fauteuil et attend. Le jour baisse.
1: Entrez.
0: Madame, domestique.

fait complètement nuit. Elle a entendu du bruit. C'est son père qui rentre. Elle soupire. Elle a frappé à la porte. Entrez. C'est son père qui est entré. Il va à elle. On m'a dit que tu n'étais et que tu étais ici. Mais que fais-tu? Tu m'attendais? Il se penche pour l'embrasser au front. S'assoit en face d'elle. Appuie sur le bouton de la sonnette qui est sur la table basse. Pour faire venir un domestique, il lui demande « Tu as passé une bonne journée ?»« Oui. » »« Tu es sorti ?»« Oui. » »« Un peu. » »« Lorsque tu es rentré, tu étais tout excité. » Elle lui dit « C'était rien, père. Rien du tout. » Entrez. » C'est un domestique. M'apporterai mon bourbon. Et toi, ma chérie, tu veux boire quelque chose? Elle lui dit, non, merci, père. Il lui dit, comme tu voudras. Alors, un bourbon. Bien, monsieur. Et la domestique s'est retirée. Le père lui demande, il y a quelque chose qui te chagrine? Non, rien. Entrez. C'est un domestique qui vient avec un verre et la bouteille de bourbon. Le vient le porter au père. Merci. Et se retire.

qui pourrait te gorger. Faudra peut-être, c'est que tu ailles te reposer à la campagne. Ou non, c'est mieux rester ici, près de vous.

0: sont dans la salle à manger, assis l'un en face de l'autre, il lui dit, je sais que c'est dur de perdre la mémoire et de ne plus savoir qui l'on est, mais tu es entouré de gens qui savent qui tu es, mon amour, et qui t'aiment. Il lui dit, j'aimerais être sûr de ce que je suis, mais du moment que je ne sais plus ce que je suis, et puis qui me dit que vous disiez la vérité. Et pourquoi est-ce que on te mentirait, ma chérie? Pour quelle raison?
1: Je ne sais pas. Je ne sais pas du tout.
0: Je ne sais pas du tout. Et lui dit, en tout cas, pas. Pas par intérêt, parce que tu n'as rien. Et lui dit, je le sais. Alors, ne pense à rien et laisse-toi guider. Laisse-toi guider par ceux qui t'aiment. Laisse-toi guider par ceux qui t'aiment. C'est pas si simple que ça. Je me pose des questions. Sur quoi? Sur tout. J'ai rencontré. Tu as rencontré. Non. Rien. Rien du tout. Si tu viens me dire que tu avais rencontré qui? Rien. Je ne sais plus. Quelqu'un qui t'a dit quelque chose? Non, rien. Tu veux rien me dire? Il faut me le dire. Si une personne t'a dit quelque chose qui t'a troublé. Non, ce n'est rien. Il soupire et se dit entre ses dents, je serai.

dans des fauteuils l'un face de l'autre. Lui apporter ses médicaments. Des cachets de différentes couleurs qu'elle doit avaler devant eux avec un verre de jus d'orange. Son père ne parle pas. Il semble réfléchir.

Ken entre dans sa chambre et lui dit, en l'embrassant sur le front, pose des questions. Il ne faut pas. L'on t'aime. Et c'est ça l'important. Elle entre dans sa chambre. Une demi-heure plus tard, elle est dans son lit. Oui, elle est dans son lit.

Oui, elle fait des cauchemars terribles. Se réveille en sueur. La chambre baigne de lumière parce que les volets n'ont pas été fermés. Elle se soulève, la bouche sèche, veut tout tourner. Attends un peu, puis se lève. Se lève hésitante et va à la salle de bain.

0: Puis, dans sa chambre, elle ouvre son armoire pour prendre ses habits, des habits pour s'habiller. Elle met une robe rose. On a frappé à la porte. Entrez. C'est la gouvernante. Cette femme que Florence déteste, elle a l'air si revêche, grande, maigre, cheveux en chignon noir, visage dur, robe noire. Elle porte un plateau de médicaments et un verre de jus d'orange. Bonjour, mademoiselle.
1: Bonjour, madame.
0: Elle met sur la table le verre et le jus d'orange. La gouvernante lui donne ses médicaments qu'elle doit boire devant elle. Elle lui demande: mademoiselle a bien dormi?
1: Comme toujours.
0: Vous avez eu votre cauchemar?
1: Oui.
0: C'est dû à l'accident que vous avez eu. Ça passera.
1: Merci.
0: Vous allez prendre votre petit déjeuner?
1: Oui.
0: Monsieur est déjà au salon.
1: Bon, j'y vais.
0: La gouvernante se retire. Florence soupire. Toujours la même chose. Ils me disent toujours la même chose. Et j'ai une vie bien huilée. Elle sort de sa chambre. Pour aller rejoindre son père au salon.
1: Bonjour, père.
0: Elle s'assoit en face de lui et lui demande: tu vas mieux?
1: Oui, père.
0: Eh bien, repose-toi aujourd'hui.
1: Oui, père.

Florence traîne dans la maison comme une âne en peine. Elle lui semble étouffée. Elle ne se sent pas chez elle. Soupire. Rencontre la gouvernante qui lui dit « Vous devriez aller vous allonger un peu. » Mais je me sens bien. Je me sens pas lasse. Ça n'a pas d'importance. Vous êtes fatigué. Ça se voit. Florence de Gerlas va dans sa chambre. Et s'assoit à son secrétaire. Elle pense toujours à Thomas Frédéric. Elle ne peut s'en baisser de se demander s'il a dit vrai. Et puis, cette photo. L'a-t-elle vraiment aimé? Mais comment le savoir?

conseil. Il y a le bon docteur Borel qui désire vous voir. Elle lui dit furieuse, mais je ne suis pas malade. Je ne veux pas. Comment ? Dit une voix dans le couloir, ma petite chérie ne veut pas me voir. Elle n'est pas gentille, ma petite chérie. Et fait de la peine à son papa Morel. La gouvernante lui dit, mais si elle va vous voir, Florence est furieuse. Elle resterait, elle aimerait se fermer la porte, brusquement. Mais le docteur apparaît. C'est un homme grand, fort, le regard jovial, cheveux coupés courts, certains, costume gris. Il porte une mallette noire de médecin. La gouvernante lui dit, je vous laisse. Et elle les quitte en fermant la porte. Le médecin s'approche de Florence. Alors, nous allons voir ma petite chérie. Florence lui dit, oui, vous me voyez, et alors, comment va ma petite chérie? Toujours la même chose. Mais je me sens bien, je ne suis pas malade. Oh. Très bien. Tant mieux. Hier, vous avez eu une petite crise nerveuse. Mon petit doigt me l'a dit. Et c'est pour ça que je suis là. Elle est furieuse. Je n'ai rien eu du tout. Si. Et vous allez tout dire au bon docteur Morel. Montrez-moi votre bras. Il lui regarde le pouls. C'est bien rapide tout ça. Alors, que vous est-il arrivé hier? Elle lui dit, rien du tout, je n'ai rien fait. Il s'assoit en face d'elle. Vous avez rencontré quelqu'un et qui vous a dit des choses qui vous ont troublé. Non, il lui dit, allez, vous pouvez tout me dire. Elle lui demande, et qui vous avez rencontré? Elle lui dit, mais qui vous a dit que j'avais rencontré quelqu'un? Mon petit doigt. Elle soupire et dit, on me fait espionner tout le temps, même lorsque je sors. Mais non, c'est ridicule, c'est simplement pour vous, pour que votre père, qui s'inquiète beaucoup, veut voir si vous allez bien et savoir si vous passez une bonne journée. Alors, vous voulez rien me dire, mon petit bijou? Oh, si je n'étais pas si vieux et marié, je vous demanderai en mariage. Vous êtes si mignonne. Bon, passons aux choses sérieuses. Elle lui dit, oui, il y a une chose. J'ai besoin de plus de liberté. Et toi lui dit, mais tu es libre, ma chérie. Tu peux sortir comme tu veux. On me fait suivre. Et ma vie est tellement bien réglée que j'ai l'impression d'être un être inhumain. Et puis, comment voulez-vous que je sache qui je suis si vous me laissez jamais tranquille? Je suis toujours épié. On me demande constamment si je vais bien. C'est pour ton bien, mon chéri, parce que l'on t'aime. Ton père se fait beaucoup de soucis pour toi. Il s'en fait tellement que il m'aime tellement
que je n'ai aucun rapport avec personne. Et lorsque je vois des gens, plus personne n'a rien à me dire. Mais ça sourit vite. Je vois, tu as repris ton assurance et tu parles avec énergie, mais je suis sûr, pour moi, tu n'es pas tout à fait guéri. Tu te poses trop de questions. Et je lui dis, si je ne me posais pas des questions, c'est peut-être, ce serait peut-être la preuve que je ne vais pas bien. Tandis que si je m'en pose, c'est la preuve que je vais mieux parce que je cherche à savoir qui je suis par moi-même. L'État lui dit, on te l'a dit 1000 fois. On te l'a dit. Je ne sais pas. À force de te poser des questions, tu t'épuises. Je vais te donner des médicaments pour te détendre. Et soupir lui dit, des médicaments? J'en ai tellement. Si m'en donnait encore d'autres, je ne pourrais rien faire ni réfléchir. Je vais être complètement abruti. Vous allez m'enlever toutes mes capacités. C'est pour ton bien, c'est pour te soigner. Bon, je vais te laisser. Repose-toi, étends-toi. Tes études sont terminées. Oui, pour cette année. Non, c'est très bien. Très bien. Et c'est très bon. Tu vois, ça s'est bien passé. Tu craignais de ne plus savoir. Oui, j'ai simplement fait ce qu'on m'a dit de faire. Docteur se lève. L'embrasse sur la tête. Je vais te laisser, ma chérie. Repose-toi. Et reste calme. Tu es trop excité. Et si c'était mon vrai tempérament, il faudra le changer. C'est dangereux. Et il la quitte. Elle soupire. Réfléchis.

Une fois déjeuné, elle décide de sortir. Ouvre la porte de la maison pour sortir. Plus sortir. Elle se retourne, c'est la gouvernante. Oui, je sors. Médecin, aimerait, c'est que vous reposiez. J'ai pas dit. Il ne m'a pas dit de ne pas sortir. Vous allez où? Je ne sais pas. Peut-être est-ce que le chauffeur peut vous déposer. Non, merci. Je ne sais pas où je vais. Alors, il peut pas me déposer nulle part. Et elle quitte la maison. Une fois dehors, elle suit la vue fausse pour aller à direction de Place de l'Étoile. Un taxi passe, elle lui fait signe, il s'arrête, elle entre, donne l'adresse et le taxi se met en route. Je dis. Qu'il faut qu'elle sache. Elle doit savoir. Elle doit absolument savoir. Arrivée à la petite rue, elle la reconnaît de suite. Hésitant, elle va rentrer dans l'allée, la petite allée qui mène à la cour. Entre dans le passage. Et là, il y a la petite maison tremblante. Elle entre dans l'allée de la petite maison.

Elle se souvient de l'odeur de cire. Monte les escaliers en hésitant, en évitant de faire du bruit.

arrivée, le dernier étage, tremblante, elle sonne à la porte. Le bruit la fait sursauter. Elle attend. Elle fait le geste gêné une seconde fois. Qui n'est pas fermée, s'ouvre d'elle-même.

s'apprête à s'en aller. Mais elle entend un bruit. Alors elle se dit que c'est qu'il est peut-être là. C'est toi, Frédéric? Je suis Florence. Fleur. La jeune fille d'hier. Pas de réponse. Encore un petit bruit. Frédéric. Alors intimidée, elle entend

ne voit rien dans ses jours. Alors que la porte de la chambre est entrebâillée, elle y va. La porte s'ouvre un peu plus. Elle laisse passer un chat noir. Oh ! Ce qui lui permet de voir que Frédéric est couché sur le lit à terre. Les bras en croix. Frédéric, vous êtes malade? Vous êtes malade? Vite, elle va dans la chambre, se penche, touche Frédéric. Il ne réagit pas. Frédéric, qu'avez-vous? Ne répond pas. Alors,

nous avons présenté dans la série L'écran radiophonique un scénario original de Julien Jean-Pierre, Les miroirs brisés. Production, mise en scène, Julien Jean-Pierre. Mesdames, Mesdemoiselles, Messieurs, vous écoutez bien Radio Canu, 102,20. C'était l'émission L'écran radiophonique et l'histoire s'appelait Les miroirs brisés, numéro 3A. Les miroirs brisés, numéro 3A. L'écran radiophonique, c'est aussi le lundi et midi pour une histoire qui s'appelle En ce moment, La liberté des dieux. Vous pouvez entendre ces deux émissions avant diffusion sur les ondes ou après, suivant votre emploi du temps. Vous faites sur Internet Audioblog Arte Radio. Ensuite, écran très radiophonique, le trait se trouve sous chiffre 6. Puis, vous choisissez le titre de l'histoire que vous voulez entendre et son numéro. Vous pouvez même écouter l'histoire dès son début. N'oubliez pas que Radio Canu diffuse 24h sur 24 entre les émissions. Il y a de la musique et chansons variées que vous entendez nulle part ailleurs. Mais je m'aperçois, c'est que la bande continue, qui envoie les musiques et les chansons entre les émissions, ne fonctionne pas. Il y a une panne, nous avons une panne technique. Veuillez nous en excuser. Je vous souhaite une très très bonne nuit. Aujourd'hui, le temps a été très très lourd, cette nuit aussi. Faites attention. N'oubliez pas de baisser vos appareils sonores pour les enfants, les personnes malades et les personnes âgées. N'oubliez pas aussi de bien boire de l'eau du robinet à chaleur ambiante et de faire prendre les bains aux petits-enfants. Paraît-il que la chaleur va diminuer, la température va diminuer, mais elle remontera assez vite. Alors, protégez-vous bien. Au revoir et à lundi.

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Alors, nous venons d'entendre dans l'ordre Commando Coco et son morceau Acid Cola. Ensuite, il y a eu The Gap Band.

0: Vous avez pu écouter dans l'ordre Caïman avec le titre Grand 8. Ensuite, c'était Fanny Swan et le titre Ailleurs partir. Et enfin, le groupe Lundi Matin et la chanson Seul à deux. Vous êtes bien sur les bandes continues de Radio Canu.
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de ses côtés Robot Orchestra, qui a été remixé par votre mix furtif sur les platines. Ensuite, il y a eu American Superstar, un remix provenant du premier album de Fatman en dubstep. Et puis pour finir en dubstep beaucoup plus monotone, c'était derrière moi Akira avec le morceau Hunter. 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

Business Woman, c'était Nati Peluso à l'instant sur Radio Canu dans les bandes continues. Juste avant, on a eu les Vulves Assassines avec Sauveur du Monde. Et encore avec toi, encore avant, c'était Gargantua, le Bilix Remix de la mort avec toi. 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

0: 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On vient de s'écouter successivement Lead Belly avec le Rock Island Line qui a été repris plus tard par la Mano Negra. C'était suivi de Bonga, un Angolais, et puis des Third Generation de la musique High Life du Ghana des années 70. On continue en musique sur Radio Canu.
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2: Et vous écoutez toujours les bandes continues de Radio Canu. On termine de s'écouter ici Trucs sentimentaux de BNPLG et Limsa Dolnay. Juste avant ça, c'était Totem de L'Apache et Rotag. Et ensuite, c'était Giallo Blu de Rotag. 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

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On vient d'écouter Tania Stephens, It's a Pity. Avant, c'était Vivir Quintana avec le chœur El Palomar et c'était la chanson Vivir Sin Miedo. Et encore avant, c'était la rappeuse Rêverie et son beatmaker Loudon. Et c'était le morceau The One. 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

toujours à l'écoute des bandes continues de Radio Canu. On vient de s'écouter dans l'ordre Dalton 2 de Mani GT, Maison d'arrêt de Niax et Corbeau de Soul King. 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

êtes sur les bandes continues de Radio Canu et on a écouté Taxi Kebab, Leïla, Aymat, Ita, et là c'était Ventre de biche où je cache les choses. 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

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Et on vient de s'écouter dans l'ordre Death to the Holy de Zeal and Ardor. On a écouté ensuite Rusted de Catatonia. Et enfin, en dernier, West Shores Memory de Hypnose. 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

vous êtes toujours sur le 102.2 de Radio Canu et vous avez écouté dans l'ordre d'apparition à la radio The Hungry Cats avec I Just Can't Keep Out of Politics, Regard Oblique avec La Planète des Dingues et David Carroll and the Migrating Fellows avec Nulle Part Où Aller.

Oui, oui, le morceau, c'est dans le même sens. C'était Van Van, Grâce et Volupté, à l'instant sur Radio Canu, la plus feu-ou des radios, que des morceaux feu-ou. Juste avant, il y a eu Théodora avec Miss Kitoko, et encore avant, Little Sims avec Point and Kill. 102.2, la plus rebelle.

Vous êtes toujours sur Radio Canu, on vient de s'écouter dans l'ordre Saint-Vincent avec Digital Witness, suivi de Ima Sumac avec Gopher Mambo, et enfin c'était Björk avec There's More to Life Than Death, Radio Canu la plus rebelle des radios.

On vient d'écouter Tena Eri avec son nouveau projet qui s'appelle Tomorrow. On a enchaîné avec l'original Young Kulcha et sa tune Neuf Carrière. Et on a fini avec l'original Peter Yutman et sa tune Lonely February. 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